0: appelant à l'union entre les Moçambicanos et à la consolidation du dialogue comme caminho.
1: Compromisso comum de trabalharmos juntos de renovação de comum.